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Ils se sont rassemblés tout au bord de l'étang. 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